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1: Psaume 121. Cantique pour les montées. Je lève les yeux vers les montagnes. D'où me viendra le secours? Le secours me vient de l'Éternel, qui a fait les cieux et la terre. Il ne permettra pas que ton pied chancelle. Celui qui te garde ne sommeillera pas. Voici, il ne sommeille ni ne dort celui qui garde Israël. L'Éternel est celui qui te garde. L'Éternel est ton ombre à ta main droite. Pendant le jour, le soleil ne te frappera point, ni la lune pendant la nuit. L'Éternel te gardera de tout mal. Il gardera ton âme. L'Éternel gardera ton départ et ton arrivée, dès maintenant et à toujours.

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Au commencement, Dieu a créé les cieux et la terre et toutes choses. Un nouveau monde vibrant est né.

tout ce que Dieu a créé était parfait et beau. Tout manifestait sa sagesse, sa bonté et sa toute-puissance.

Dieu a créé Adam et Ève à son image, de ses propres mains, et a soufflé sa vie même en eux. L'Éternel Dieu les a placés dans le jardin d'Éden et leur a dit « Tu pourras manger de tous les arbres du jardin, mais tu ne mangeras pas de l'arbre de la connaissance du bien et du mal, car le jour où tu en mangeras, tu mourras. »

Mais Adam et Ève n'ont pas suivi l'instruction de Dieu. Ils ont cédé à la tentation de Satan et mangé de l'arbre de la connaissance du bien et du mal. Après cela, l'humanité a commencé à s'enliser dans le péché, devenant de plus en plus corrompue, méchante et décadente, jusqu'à l'extrême. Au point même de devenir l'ennemi de Dieu et de ne pas lui permettre d'exister. C'est pourquoi Dieu a décidé d'anéantir cette humanité par un déluge.

Bah, isso aí! Faites du bruit! Pour le compas l'évangile! Nous saluons Radio Miroir d'Haïti qui est avec nous ce soir. PADJ! Bon, mes amis, c'est notre dernière musique ce soir.

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est-ce qu'on songe un jour Jésus te prend? Je ne sais pas comment t'es, mais moi-même songe comment t'es.

Amen. Seigneur, je réalise pas que l'autre coup. Les gars, tout sont créés dans la nature. Les gars, écoutez, on prend nous, levez nous. J'ai épargné nous de gros tempêtes. J'ai toujours protégé nous. Nous ne pouvons pas que l'autre coup. Alléluia. Et vous-même, quand vous êtes dans minute ça, si vous croyez tout bon, vous avez fait miracle dans la vie, levez-vous pour capable de dire, pas que l'autre coup.

0: empêcher. Rien pas de cabaret. L'hiver, l'hiver. Au nom de Jésus. Amen.
1: Bat ton gros bravo pour Jésus.

Bienvenue à tous ceux qui écoutent ceci. Prière. Veuillez vous joindre à moi alors que je commence à dire cela. Prière spéciale. Prière pour un miracle. Père Céleste, je me tiens devant toi aujourd'hui. Comme un humble serviteur. Vous avez le pouvoir le plus élevé sur tout. Création. Rien ne vous est impossible. Votre pouvoir est illimité et votre. La force n'a pas de fin. Père aimant, tu as dit que faites. Aussi petit qu'une graine de moutarde peut se déplacer. Montagne. Ta parole dit que tu es le Dieu qui fait des miracles. Tu as montré ton pouvoir miraculeux en minutes transformant l'eau en vin. Avec votre touche d'amour, votre restauration. La vue aux aveugles et fait la sourde oreille. Tes commandements ont guéri les malades et les ont ressuscités. Le mort. Seigneur Jésus, tu as triomphé de la mort. Par ta résurrection. Tout ce que vous touchez est puissamment transformé, merveilleusement guéri. J'ai besoin de ta touche miraculeuse dans ma vie. Précieux Seigneur, rappelle-moi que tu es maître de tout dans ma vie. Augmente ma foi et ma confiance en toi, le Père. Éclairer ce qui m'a assombri signifiait ce qui est cassé en moi. Lier ce qui est meurtri en moi. Guérir ce qui est malade en moi. Et faire revivre tout ce que la paix et l'amour ont. Mort en moi, minute, guéris-moi, change-moi, renforce-moi dans le corps, âme et esprit. Bénis-moi avec la foi de toujours. Croyez au pouvoir suprême de votre miracle. Enlève ma peur et remplace la part foi de tout cœur en toi. J'espère qu'un miracle se produira. Et je sais que j'ai besoin de toi pour y arriver. Pour moi. Faites une pause et dites votre souhait. Dieu, écoute ma prière pour un miracle. Remplis mon cœur de foi que tu vas. Réponse. Ce qui me semble impossible est à l'intérieur. Ton pouvoir. Cher Dieu d'amour, je crois et j'ai confiance que vous ferez toujours ce qui est le mieux pour vous. Moi, garde mes yeux sur toi et calme mon âme comme j'attends un miracle. Merci Père Céleste pour toujours. Répondre à mes prières et effectuer miracle dans ma vie. Aide-moi à rester toujours dans la foi et garder mon attention sur vous en tout condition. Je fais cette prière par Christ notre Seigneur. Amen. Prière pour un miracle. Dites cette prière lorsque vous avez besoin d'un miracle dans votre vie.

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0: 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Ça te passe, vous savez.
1: Qu'est-ce que vous avez dit? Je ne sais pas, vous avez dit.
2: C'était si fait que mon mélodie là, je voulais partager là.

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Mais espérance là, ça espérance où? C'est espérance pour plonger. Combien de monde qui voulait plonger dans le sang là? Plonger pour laver.

0: l'éternel. 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

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Il va créer pour tes esclaves Satan. Il va créer pour tes vies changées. Il va créer pour tes ressembler. Seule raison pour s'y faire.

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Les bénédictions de Dieu. Genèse, chapitre 17, versets 4-6. Voici mon alliance que je fais avec toi. Tu deviendras père d'une multitude de nations. On ne t'appellera plus Abraham, mais ton nom sera Abraham. Car je te rends père d'une multitude de nations. Je te rendrai fécond à l'infini. Je ferai de toi des nations et des rois sortiront de toi. Genèse, chapitre 18, versets 18-19. Abraham deviendra certainement une nation grande et puissante, et en lui seront bénies toutes les nations de la terre. Car je l'ai choisi, afin qu'il ordonne à ses fils et à sa maison, après lui, de garder la voie de l'Éternel, en pratiquant la droiture et la justice, et qu'ainsi l'Éternel accomplisse en faveur d'Abraham les promesses qu'il lui a faites. Genèse, chapitre 22, versets 16-18. Et dit, je le jure par moi-même, parole de l'Éternel. Parce que tu as fait cela, et que tu n'as pas refusé ton fils, ton unique, je te bénirai et je multiplierai ta postérité, comme les étoiles du ciel et comme le sable qui est sur le bord de la mer, et ta postérité possédera la porte de ses ennemis. Toutes les nations de la terre seront bénies en ta postérité, parce que tu as obéi à ma voix. Job, chapitre 42, verset 12. Pendant ces dernières années, Job reçut de l'Éternel plus de bénédictions qu'il en avait reçues dans les premières. Il posséda 14 000 brebis, 6 000 chameaux, 1 000 paires de bœufs et 1 000 ânesses. La manière et les caractéristiques uniques des déclarations du Créateur sont un symbole de l'identité et de l'autorité unique du Créateur. Quelle est la différence entre les paroles prononcées par Dieu et les paroles prononcées par l'homme? Quand tu lis ces paroles prononcées par Dieu, tu perçois la puissance des paroles de Dieu et l'autorité de Dieu. Comment te sens-tu quand tu entends des gens dire de telles paroles? Penses-tu qu'ils sont extrêmement arrogants, vantards, et qu'ils se donnent en spectacle? Car ils n'ont pas ce pouvoir. Ils ne possèdent pas une telle autorité et ils sont donc complètement incapables de réaliser de telles choses. Qu'ils soient si sûrs de leurs promesses ne montre que la négligence de leurs propos. Si quelqu'un dit de telles paroles, alors il serait sans aucun doute arrogant et trop confiant et révélerait qu'il est un exemple classique du tempérament de l'archange. Ces paroles sont venues de la bouche de Dieu. Est-ce que tu sens un élément d'arrogance ici? As-tu l'impression que les paroles de Dieu ne sont qu'une blague? Les paroles de Dieu sont autorité. Les paroles de Dieu sont un fait. Et avant que les paroles ne soient déclarées par sa bouche, c'est-à-dire quand il prend la décision de faire quelque chose, alors cette chose a déjà été réalisée. On peut dire que tout ce que Dieu a dit à Abraham était une alliance que Dieu a établie avec Abraham et une promesse faite par Dieu à Abraham. Cette promesse était un fait établi, aussi bien qu'un fait accompli. Et ces faits se sont graduellement réalisés dans les pensées de Dieu selon le plan de Dieu. Et ainsi, que Dieu dise de telles paroles ne signifie pas qu'il a un tempérament arrogant, car Dieu est capable de réaliser de telles choses. Il a une telle puissance et une telle autorité, et il est pleinement capable d'accomplir ses actes, et leur accomplissement est entièrement dans le champ de ses capacités. Lorsque de telles paroles sont prononcées par la bouche de Dieu, elles sont une révélation et une expression du vrai tempérament de Dieu. Une révélation et une manifestation parfaite de l'essence et de l'autorité de Dieu. Et il n'y a rien de plus approprié et convenable comme preuve de l'identité du Créateur. La manière, le ton et la formulation de telles déclarations sont précisément la marque de l'identité du Créateur et correspondent parfaitement à l'expression de la propre identité de Dieu. Et il n'y a pas de prétention ou d'impureté en eux.
ils sont complètement et totalement la parfaite démonstration de l'essence et de l'autorité du Créateur. Quant aux créatures, elles ne possèdent ni cette autorité ni cette essence, et encore moins possèdent-elles la puissance donnée par Dieu. Si l'homme trahissait un tel comportement, alors ce serait très certainement l'explosion de son tempérament corrompu, et ce serait dû à l'ingérence de l'arrogance et de l'ambition déchaînée de l'homme et l'exposition des intentions malveillantes de nul autre que le diable, Satan, qui veulent tromper les gens et les inciter à trahir Dieu. Et comment Dieu considère-t-il ce qui est révélé par un tel langage? Dieu dirait que tu souhaites usurper sa place et que tu souhaites le personnifier et le remplacer. Quand tu imites le ton des déclarations de Dieu, ton intention est de prendre la place de Dieu dans le cœur des gens, de t'approprier l'humanité qui appartient légitimement à Dieu. C'est Satan, pur et simple. Ce sont les actions des descendants de l'archange, ce que le ciel ne peut tolérer. Parmi vous, y a-t-il une personne qui a déjà imité Dieu d'une certaine manière en prononçant quelques mots dans l'intention d'induire les gens en erreur et de les tromper, et de leur donner l'impression que ces mots et ces actions portaient l'autorité et la puissance de Dieu, comme si son essence et son identité étaient uniques, et même comme si le ton de ces mots était semblable à celui de Dieu? Avez-vous déjà fait quelque chose comme cela? Avez-vous déjà imité le ton de Dieu dans votre discours, avec des gestes qui sont censés représenter le tempérament de Dieu et qui présument de puissance et d'autorité? Est-ce que la plupart d'entre vous agissent souvent ou projettent d'agir de cette manière? Maintenant, quand vous voyez, percevez et connaissez vraiment l'autorité du Créateur, et revenez sur ce que vous aviez l'habitude de faire et de révéler de vous-même, vous sentez-vous dégoûté? Reconnaissez-vous votre ignobilité et votre impudence? Après avoir disséqué le tempérament et l'essence de tels hommes, pourrait-on dire qu'ils soient la progéniture maudite de l'enfer? Pourrait-on dire que tous ceux qui font de telles choses s'attirent l'humiliation? Reconnaissez-vous le sérieux de sa nature? Sérieux à quel point exactement? L'intention des gens qui agissent de cette manière est d'imiter Dieu. Ils veulent être Dieu et faire en sorte que les gens les adorent comme Dieu. Ils veulent abolir la place de Dieu dans le cœur des gens et se débarrasser du Dieu qui travaille parmi les hommes, afin d'atteindre le but de contrôler les gens, de dévorer les gens et d'en prendre possession. Tous ont de tels désirs et de telles ambitions dans leur subconscient, et tous vivent dans une essence satanique si corrompue et vivent dans une telle nature satanique dans laquelle ils sont en hostilité avec Dieu, trahissent Dieu et souhaitent devenir Dieu. Après mon échange sur le sujet de l'autorité de Dieu, est-ce que vous désirez ou souhaitez toujours personnifier Dieu ou imiter Dieu? Et désirez-vous toujours être Dieu? Désirez-vous toujours devenir Dieu? L'autorité de Dieu ne peut être imitée par l'homme et l'identité et le statut de Dieu ne peuvent être usurpés par l'homme. Bien que tu puisses imiter le ton de Dieu, tu ne peux pas imiter l'essence de Dieu. Bien que tu sois capable de te tenir à la place de Dieu et de personnifier Dieu, tu ne seras jamais capable de faire ce que Dieu a l'intention de faire et ne seras jamais capable de gouverner et de commander toute chose. Aux yeux de Dieu, tu seras toujours une petite créature. Et quelle que soit la qualité de tes compétences et de tes habiletés, quel que soit le nombre de dons que tu es totalement sous la domination du Créateur. Bien que tu sois capable de dire quelques mots impertinents, cela ne peut ni montrer que tu as l'essence du Créateur, ni représenter que tu possèdes l'autorité du Créateur. L'autorité et la puissance de Dieu sont l'essence de Dieu lui-même. Elles n'ont pas été apprises ou ajoutées de l'extérieur,
mais elles sont l'essence inhérente de Dieu lui-même. Et donc, la relation entre le Créateur et les créatures ne peut jamais être modifiée. Comme l'une des créatures, l'homme doit garder sa propre place, se comporter

c'est dégoûtant et méprisable. Ce qui est louable et ce à quoi les créatures devraient tenir plus que toute autre chose, c'est de devenir une véritable créature. C'est le seul objectif que tous devraient poursuivre.

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1: Merci, merci, merci. Merci. Je suis très fier d'être en votre compagnie ce soir. Et la nouvelle chanson que vous allez écouter a pour titre M'assurer la crise. Chantez avec moi, s'il vous plaît. Merci.

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1: Merci mon frère pour question. Nous lisons en parole. Bon Dieu, dans Ézéchiel chapitre 37. Voici, je vous ferai sortir de vos sépulcres. Donc où est Zoyo capable de vivre? Et je vous ramènerai dans le pays d'Israël. Et vous saurez que je suis l'Éternel.

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1: Psaume 121. Cantique pour les montées. Je lève les yeux vers les montagnes. D'où me viendra le secours? Le secours me vient de l'Éternel, qui a fait les cieux et la terre. Il ne permettra pas que ton pied chancelle. Celui qui te garde ne sommeillera pas. Voici, il ne sommeille ni ne dort celui qui garde Israël. L'Éternel est celui qui te garde. L'Éternel est ton ombre à ta main droite. Pendant le jour, le soleil ne te frappera point, ni la lune pendant la nuit. L'Éternel te gardera de tout mal. Il gardera ton âme. L'Éternel gardera ton départ et ton arrivée, dès maintenant et à toujours.

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